0: Mâcon, le chef-lieu du département de la Saône-et-Loire. Les villes qui bordent les cours d'eau possèdent un charme particulier. Mais pratiquement aucune d'entre celles qui effleurent la Saône de ses origines vosgiennes jusqu'ici, sur un long parcours de 400 km, aucune ne tourne vers elle un visage aussi serein que Mâcon. En dépit de sa fierté bourgeoise et de son assurance, Mâcon ne s'impose nulle part. Et qui s'attarde à jeter un coup d'œil derrière ses façades, découvrira encore les traces de l'atmosphère dans laquelle son illustre fils, l'auteur romantique Alphonse de Lamartine, composa ses vers au XIXe siècle.
1: Cette ville des bords de la Saône fait encore partie de la Bourgogne. Bien qu'elle ne soit qu'à 60 km de Lyon, on y sent déjà l'influence du Midi. Mâcon a été fondée par les Celtes et, lorsque César envahit la Gaule, il découvrit un bourg à l'activité portuaire et commerciale bien développée.
0: Les Mâconnais n'ont pas oublié depuis comment mettre leurs produits en valeur. Ici, comme partout en France, on maîtrise l'art de présenter comme il se doit les plaisirs de la table. Si cette ville, qui compte près de 40 000 habitants, n'est pas dotée de grands trésors de l'art, elle n'en manque pas moins de curiosité. Ici, par exemple, place aux Herbes, avec cette maison Renaissance en bois et de 3 étages. Un souvenir de l'époque brillante à laquelle le comté du Mâconnais était encore indépendant du duché de Bourgogne. Cette maison et ses abondants ornements étaient même dorés jadis. Le vieux Saint-Vincent, les vestiges de la cathédrale romane et gothique de l'ancienne cité épiscopale. Scène du jugement dernier. Elles font partie des quelques restes de la cathédrale. L'ensemble des 14 églises romanes de Mâcon a été détruit sous la Révolution française. C'est du XVIIIe siècle que date l'ancien hospice de la Charité, installé dans la résidence Soufflot. Quelque chose de curieux nous y attend.
1: Ce tonneau tournant, très rare en France, était destiné à recueillir discrètement les enfants abandonnés. Il suffisait d'y loger le bébé, de faire tourner le tonneau et de sonner. À l'intérieur, on s'occupait du reste.
0: Cette active ville de province est aujourd'hui la plaque tournante des célèbres produits viticoles du Mâconnais, sur les coteaux duquel s'épanouissent les cépages du Chardonnay pour le vin blanc et ceux du Gamay ou du Pinot Noir pour le vin rouge rosé. Et partout, nous rencontrons Lamartine qui a toujours chanté le Mâconnais dans ses écrits.
1: Lamartine compte parmi les représentants de la littérature romantique française. Ses méditations poétiques sont plus que célèbres. Lamartine est né à Mâcon en 1790, un an donc après le début de la Révolution française.
0: Lamartine était issu d'une famille d'aristocrates fidèles au royalisme. Il était démocrate conservateur et avait sympathisé avec le libéralisme. Il ne fit pas parler de lui qu'en tant que poète, mais aussi en tant qu'homme politique et parlementaire. On aime entretenir à Mâcon le souvenir d'un politique indépendant aux idées progressistes. Dans l'hôtel Senecé, un bâtiment baroque du début du XVIIIe siècle, a été aménagé un musée consacré à Lamartine. Cet hôtel particulier est également le siège de l'Académie des sciences, arts et belles-lettres de Mâcon, dont Lamartine fut le président à plusieurs reprises. Les admirateurs de l'écrivain et du politique trouveront au musée Lamartine d'intéressants documents sur sa vie et ses œuvres.
1: Monsieur Garmier, vous êtes conservateur des musées de Mâcon. J'aimerais vous poser quelques questions sur Lamartine. Que représente Lamartine de nos jours?
2: De nos jours, Lamartine est toujours un poète, mais peut-être plus le symbole de la poésie que quelqu'un qui correspond aux aspirations littéraires de la plus grande partie des lecteurs. Je pense, pour ma part, qu'il est surtout beaucoup plus proche de notre époque par l'action politique qu'elle a eue et par les idées qu'il a essayé de promulguer. Pour citer quelques exemples, Lamartine a lutté pour la tolérance raciale, ce qui est une notion très contemporaine, lutté pour les droits des personnes et pour une chose qui s'est réalisée assez rapidement ensuite en France, pour l'éducation libre et gratuite pour tout le monde.
1: Était-ce un Européen avant l'heure?
2: C'est peut-être un petit peu difficile de rapprocher cette notion avec la vie d'il y a plus d'un siècle, mais effectivement, Lamartine, qui était assez brièvement au ministère des Affaires étrangères, a écrit, a fréquenté des peuples, notamment les Bulgares, au moment de son retour d'Orient, et il a toujours plaidé pour l'indépendance de ces peuples. Donc je crois que d'une certaine façon, on peut dire qu'effectivement, c'était un Européen avant l'heure.
1: Bien. Quelles sont les pièces les plus précieuses du musée?
2: Alors, il est toujours difficile pour un conservateur de privilégier une pièce ou une autre, mais je crois que nous devons tout de même citer en premier le tableau qui est derrière nous, et qui est un portrait de Lamartine aux alentours de la cinquantaine, qui est surtout un portrait de Lamartine poète. On voit un certain nombre de choses, un ciel nébuleux, presque wagnérien, si je peux dire, qui illustre le romantisme. Il y a aussi des pièces qui sont proches de ce tableau et qui sont des bustes des muses, les neuf muses et d'Apollon, qui sont traditionnellement les inspirateurs de différentes disciplines artistiques. Et ces sculptures sont surtout intéressantes dans la mesure où elles se rapprochent de la naissance de la vocation poétique chez Lamartine, puisqu'elles étaient installées dans la maison qu'habitait la famille Lamartine à Mâcon à l'époque de son enfance. Et la tradition veut que ce soit à proximité de ces sculptures que Lamartine ait commencé à écrire, puisqu'elles étaient dans une bibliothèque.
0: Lamartine adolescent, inspiré par la nature, le romantique en pleine pause. Encadré avec goût et amour par Madame de Lamartine, des vers manuscrits du poète. Une salle entière est consacrée à l'homme politique. En 1833, Lamartine est élu à la Chambre des députés. Puis, après la Révolution de février 1848, il est pour quelque temps ministre des Affaires étrangères et chef du gouvernement. Un portrait datant de cette période, aux côtés de son épouse, l'anglaise Marianne Birch. Lamartine était un brillant orateur qui savait comment apaiser une foule emportée. Le nouveau gouvernement ne resta au pouvoir que pendant 3 mois, jusqu'au début de nouveaux troubles. L'opposition suivit avec ironie et virulence l'élection du nouveau président. Lamartine fut battu. À gauche, Louis-Napoléon Bonaparte, le vainqueur des élections. Lamartine, ici à droite, se retire de la scène politique. Allons suivre maintenant les traces de l'écrivain. Elles nous mènent à travers les vignobles du Mâconnais. Tous les ans, au moment des vendanges, Lamartine était là. Il avait hérité de sa famille, aux longues ramifications, des châteaux, des terres et des vignes. La route Lamartine nous indique le chemin de Monceau. Ce château de belle apparence, du XVIIe siècle, a été le théâtre des années les plus brillantes du poète. C'est ici qu'il écrivit un bon nombre de ses œuvres, ici qu'il s'adonna à l'entretien de ses vignes. Une vie dont seul un romantique pouvait rêver. Jouant sur un euphémisme, il déclara un jour « Je ne suis pas un poète, Je suis un grand vigneron. Mais bien sûr, c'est la littérature qui constituait le centre de ses préoccupations. Il rédigea ainsi, dans ce pavillon, son histoire des Girondins, dont les têtes étaient tombées sous la guillotine pendant la Révolution française, pour avoir défendu les idées du siècle éclairé et les droits de l'homme et du citoyen. Par la route des vins, nous pénétrons davantage dans les paysages vallonnés du Mâconnais. C'est là que se trouve le petit village de Milly. Lamartine avait environ 7 ans lorsque sa famille vint s'installer dans cette demeure. Il y passa auprès de sa mère, Alix des Rois, une enfance choyée, alors que son père se trouvait encore retenu par les révolutionnaires à la prison de Mâcon. Lamartine a évoqué le lieu de son enfance dans ses poèmes « Milly ou la terre natale » et « La vigne et la maison ». En face du manoir, le seul café-restaurant de Milly où règne encore le bon esprit des temps paisibles.
1: Merci. Monsieur Boucher, vous êtes le patron de ce café. D'après vous, qu'est-ce qui attire les visiteurs à Milly?
3: Eh bien, principalement la maison d'enfance de Lamartine, le poète, le site vallonné de la région et le vignoble. Mmh.
1: De quoi vit le village, en fait?
3: Principalement du vignoble, dû à la production de Mâcon blanc et rouge, mmh, et au tourisme, en période estivale, entre autres en allemand, anglais, suisse, belge, etc.

Un paysage que Lamartine nous dépeint comme suit. Montagne que voilait le brouillard de l'automne. Vallon que tapissait le givre du matin. Saule dont l'émondeur effeuillait la couronne. Vieille tour que le soir dorait dans le lointain. Pierre-Clos, un château médiéval. Il appartenait à la famille de la demoiselle de Milly, qui devint plus tard Madame de Monge. C'est elle, le personnage de Laurence dans Jocelyn, le roman en vers de Lamartine. Il s'y était inspiré de l'amour secret qui unissait la jeune femme à l'abbé Dumont, maître et ami du poète. Le vignoble qui entoure Milly est d'un charme tranquille. Lamartine y retournait sans répit. Et ce n'était pas seulement le berceau de son enfance, mais aussi le cadre de bien des aventures amoureuses. Et même si cela n'a aucun rapport, le château de Berzé-le-Châtel s'intègre parfaitement dans ce paysage à l'ambiance romantique. L'ancienne forteresse de l'époque féodale bourguignonne était le siège du plus ancien suzerain du Mâconnais. Le XVIIIe siècle, frivole, y a laissé ses angelots et ce jardin à la française. Libéré de tels liens géométriques, se présente le parc de la propriété actuellement privé d'un charme intemporel. Tout près d'ici, nous découvrons Cluny, au milieu des champs et des vignes. Et une fois de plus, nous retrouvons Lamartine, qui, lorsqu'il était en mission politique, séjournait à l'hôtel de Bourgogne. Personne n'a oublié le poète, dont les ancêtres paternels étaient originaires de Cluny. C'était une famille de commerçants. Elle fut anoblie en 1651. Même si Lamartine trouvait cette ville morose, nous apprécions ces commerces désuets, mais qui inspirent la confiance, ces ruelles à l'aspect endormi et ces rues étroites. Nous y découvrons aussi cette maison aux proportions harmonieuses datant de l'époque romane. La gloire de Cluny repose sur son monastère. Il est difficile d'imaginer que ce lieu fût le centre spirituel du monde chrétien. Au XIe et au XIIe siècle, cette abbaye bénédictine fut le berceau réformateur de la vie monastique occidentale. Haut de 33 mètres, le croisillon sud du grand transept de l'abbatiale, qui fut en grande partie détruite sous la Révolution française, porte encore témoignage des gigantesques proportions de ce monastère. Jadis source d'un ascétisme pieux, mais aussi d'une inhibition du corps et des sens, il accompagnait de sa sombre musique les poèmes optimistes des troubadours de l'époque. Tout près de Cluny et de ses traditions religieuses se trouve le petit village de Thésée. Pendant la Seconde Guerre mondiale, un théologien, originaire de Suisse romande, vint s'y installer afin d'y fonder une communauté œcuménique. Se conformant au commandement chrétien de l'amour du prochain, il cacha à Thésée des réfugiés venant des zones françaises occupées, en particulier des Juifs. La petite église est toujours un lieu de méditation. Presque 20 ans après la guerre, fut construite l'église moderne de la Réconciliation. Depuis, des jeunes du monde entier se retrouvent ici afin de pratiquer pendant une semaine une vie en communauté spirituelle indépendante des religions. Ce lieu de rencontre est empreint des idées de son fondateur, le théologien Roger Schütz, à qui nous rendons visite. Frère Roger, j'ai le plaisir de pouvoir vous poser quelques questions. Voilà 53 ans, vous découvriez cet endroit et vous fondiez

0: Alors, tout de suite, quand on a su cela, on m'a dit, mais accueillez. On m'a envoyé des gens qui étaient en difficulté politique, disons. Et je ne leur demandais pas leur nom. Je savais que c'était mieux de demander un prénom, qu'ils donnent un prénom. Et puis, qu'ils trouvent ici, dans ce lieu qui est désert, isolé, qu'ils trouvent ici un peu de beauté. Mais souvent, la difficulté de leur vie était telle qu'ils ne pouvaient pas aller très loin dans cet ordre. Alléger la souffrance humaine, apaiser.
1: Cette bonté humaine, ce sens que vous avez donné à votre vie, pensez-vous que les jeunes le partagent?
0: Mais l'être humain a besoin de chercher à cet égard. C'est pas forcément déposé en nous pour toujours. Si dans leur jeunesse, des jeunes venus ici saisissent que le sens de leur vie, c'est aller là, apaiser la souffrance humaine, alléger, et même plus, découvrir la bonté du cœur. Alors, ils iront très loin, c'est sûr. Mais il y aura les retombées. D'où cette nécessité où nous sommes de toujours recommencer et recommencer encore. Et il n'y a rien à craindre. Même dans les moments de cause du mal, dans la maladie, par exemple, il est possible. Il est possible de, comme, laisser pressentir que nous touchons l'essentiel, la bonté du cœur humain, la paix du cœur.
2: Trois fois par jour, les cloches appellent à la prière, à la méditation. Les adolescents sont logés sous des tentes. 70 frères s'occupent d'eux. La communauté vit de son propre travail. Les jeunes sont appelés à aider partout. Aucune corvée à laquelle l'un d'entre eux ne puisse échapper. Des visages gais et pleins d'espoir au moment du repas. Poursuivons notre voyage. Il ne faut pas être un rêveur pour se sentir proche du romantisme

Et finalement, le circuit Lamartine nous mène à un petit château qui semble comme enchanté au milieu des collines vertes, le château de Saint-Point. Le poète reçut de son père ce manoir médiéval en 1820, en cadeau de mariage.

0: après s'être retiré de la politique, Lamartine vint s'installer ici. Il donna au vieil Pierre une nouvelle physionomie romantique et dépensa tellement en frais de restauration qu'il se retrouva ruiné. Cette demeure à l'aménagement féodal vit passer beaucoup d'amis, d'écrivains et de musiciens, parmi lesquels se trouvaient Victor Hugo et Franz Liszt, qui mit en musique les méditations poétiques sous le nom de Prélude. Le chevalier Prats de Lamartine, le père. Marianne Birch, l'épouse de Lamartine. Le bureau. C'est ici que fut écrite une grande partie de son œuvre littéraire. Les actuels propriétaires ont pieusement conservé le mobilier d'origine, de telle sorte que l'on ressent encore la présence de son ancien habitant, comme si les objets pouvaient parler. Par exemple, de la douleur du poète après la disparition de Julia, sa fille bien-aimée, qui mourut à l'âge de 10 ans lors d'un voyage en Orient. Il n'y a que quelques pas à franchir de cet héritage vivant jusqu'à la tombe de Lamartine qui repose en paix au cimetière du village, tout près du château, aux côtés de sa femme et de sa fille. Saint Point, pour le romantique, l'écho de lui-même. L'automne, salut bois couronné d'un reste de verdure, feuillage jaunissant sur les gazons épars. Salut dernier beau jour, le deuil de la nature convient à la douleur et plaît à mes regards. Mélancolie et gaieté, leurs limites sont indistinctes. Le Mâconnais le prouve, qui nous attire vers ses vignobles, vers Pouilly-Fuissé, où se fait l'un des plus grands vins blancs de Bourgogne. Monsieur Bleton, vous êtes vigneron.
1: Oui.
0: Quelle est la superficie de votre vignoble ?
1: 6 hectares environ.
0: Quel vin produisez-vous ?
1: Eh bien, principalement du Pouilly-Fuissé, mais un tout petit peu de Saint-Véran, qui est le cousin germain du Pouilly.
0: Quel âge ont vos pieds de vigne ?
1: De 10 à 50 ans.
0: Et les vendanges sont terminées ? Vous êtes satisfait ?
1: Tout à fait. Récolte abondante et, je pense, très bonne qualité. Je vous invite à goûter.
0: Merci. Allons-y. Et depuis combien de temps vous avez cette cave ?
1: Depuis... Là ? Depuis... Je crois que mon arrière-grand-père était...
0: Je devrais peut-être vous laisser... Que serait un voyage en Mâconnais sans la visite d'un chai ? Le meilleur moment est en automne, après les vendanges, lorsque l'odeur du mou en fermentation émane des vieux murs.

0: Quelle quantité de vin produisez-vous par an ?
1: 300 hectos environ.
0: Vos fûts sont neufs ?
1: Une partie ont de 1 à 5 ans et l'autre moitié de 5 à 25 ans et plus.
0: D'où viennent-ils ?
1: Ils viennent d'une fabrique mâconnaise et cette année j'ai acheté quelques fûts provenant de Cognac. Ce sont donc des fûts en chêne de l'Allier ou des Vosges.
0: Le Pouillé-Fussé se boit-il jeune ou est-ce qu'on peut le garder ?

0: En général, on peut le boire dans l'année qui suit, mais certains millésimes peuvent se conserver de 5 à 10 ans et plus.
1: À quelle température se boit-il?
0: L'idéal, c'est 14 degrés.
1: On y va?
2: Sur le chemin du retour vers Mâcon, le paysage de Solutré nous transporte en arrière, dans les temps lointains de la préhistoire. Des spécialistes ont découvert près de cette immense roche calcaire plusieurs stratifications datant du paléolithique.
1: La roche de Solutré a donné son nom à une période bien déterminée, le Solutréen, datée entre 15 000 et 18 000 ans avant Jésus-Christ. On a retrouvé au pied de cette falaise les squelettes de plusieurs milliers de chevaux qui, traqués par les chasseurs de la préhistoire, se seraient jetés dans le vide.
2: Bien avant la période du Solutréen, il y a entre 130 et 120 000 années, des chasseurs et des collectionneurs de l'âge de la pierre passaient déjà par ici. Mais quoi qu'il soit arrivé depuis, et quelles qu'aient été les répercussions des événements historiques sur notre patrimoine culturel, le plus beau dans cette région, c'est le caractère enchanteur d'une nature encore intacte. Stendhal, contemporain de Lamartine, disait du Mâconnais « Ce pays est empreint d'une beauté dont la douceur et la tendresse apaisent le cœur ».